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1: On nous prédit un ciel qui reste très nuageux, mais quelques belles éclaircies devraient parvenir à percer. En revanche, quelques gouttes pourraient tomber cet après-midi. Du côté des températures, on attend 21 à 22 degrés dans la matinée, 24 à 25 degrés cet après-midi. Si vous allez à Bordeaux, le ciel est variable aujourd'hui avec 22 degrés ce matin et 26 degrés cet après-midi. En ce qui concerne l'horaire des marées, la basse mer est prévue à 9h55, la pleine mer à 16h25 avec un coefficient de 68, la basse mer de nouveau à 22h35. Je vous souhaite un excellent mardi, nous sommes le 8 septembre. Dans quelques minutes, l'horoscope de Vincent sur Plage FM.
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1: Bonjour à tous, les béliers, une santé de fer récompensera l'effort que vous avez fait pour pratiquer une activité sportive régulièrement.
2: Taureau, vous êtes sur le point de commettre la même erreur, alors réfléchissez avant de foncer tête baissée.
3: Gémeaux, faire table rase de vos soucis avant de plonger réellement dans le travail ne sera pas un luxe.
4: Cancer, vous choisissez de terminer ce que vous avez commencé, et c'est votre choix, attention à ne pas trop tirer sur la corde physiquement.
5: Lion, vous allez récolter des résultats encourageants au travail, cette journée est excellente pour renforcer votre persévérance.
6: Vierge, vous comprenez aujourd'hui que vous devrez rompre avec des traditions qui sont source de dépenses inutiles.
7: Balance, une confiance en vous moins forte vous donnera davantage d'élan vers l'idée d'économie, mais ne faites pas l'impasse sur l'essentiel.
8: Scorpion, vous prenez plaisir à partager votre bonne humeur et vos découvertes avec vos amis, l'ambiance est franchement joyeuse et conviviale.
9: Sagittaire, l'ambiance se veut détendue et festive aujourd'hui, profitez-en pour couper avec votre routine.
10: Capricorne, vous espérez retrouver votre tonus habituel en changeant des règles de vie, commencez par apprendre à vous relaxer.
11: Verseau, vous aurez tendance à vous laisser vivre et après tout, parfois ça fait du bien.
12: Et enfin les poissons, vous devrez gérer vos priorités, ne pas vous laisser distraire de votre objectif.
13: Bonne journée à tous.
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4: Le ciel devrait rester très nuageux, mais quelques belles éclaircies devraient parvenir à percer. En revanche, quelques gouttes pourraient tomber cet après-midi. En ce qui concerne les températures, on attend 21 à 22 degrés ce matin et 24 à 25 degrés cet après-midi. Si vous allez à Bordeaux, le ciel est variable aujourd'hui avec 22 degrés dans la matinée et 26 degrés dans l'après-midi. Et puis du côté de l'horaire des marées, la basse mer est prévue à 9h55, la pleine mer à 16h25 avec un coefficient de 68, la basse mer de nouveau à 22h35. Je vous souhaite un excellent mardi 8 septembre. Aujourd'hui, ne manquez pas de célébrer Adrien et Adrienne et de leur faire découvrir Plage FM.
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1: On nous prédit un ciel qui reste très nuageux, mais quelques belles éclaircies devraient parvenir à percer. En revanche, quelques gouttes pourraient tomber cet après-midi. Du côté des températures, on attend 21 à 22 degrés dans la matinée, 24 à 25 degrés cet après-midi. Si vous allez à Bordeaux, le ciel est variable aujourd'hui, avec 22 degrés ce matin et 26 degrés cet après-midi. En ce qui concerne l'horaire des marées, la basse mer est prévue à 9h55, la pleine mer à 16h25, avec un coefficient de 68, la basse mer de nouveau à 22h35. Je vous souhaite un excellent mardi, nous sommes le 8 septembre. Dans quelques minutes, l'horoscope de Vincent sur Plage FM.
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1: Bonjour à tous, les béliers, une santé de fer récompensera l'effort que vous avez fait pour pratiquer une activité sportive régulièrement.
2: Taureau, vous êtes sur le point de commettre la même erreur, alors réfléchissez avant de foncer tête baissée.
3: Gémeaux, faire table rase de vos soucis avant de plonger réellement dans le travail ne sera pas un luxe.
4: Cancer, vous choisissez de terminer ce que vous avez commencé, et c'est votre choix, attention à ne pas trop tirer sur la corde physiquement.
5: Lion, vous allez récolter des résultats encourageants au travail, cette journée est excellente pour renforcer votre persévérance.
6: Vierge, vous comprenez aujourd'hui que vous devrez rompre avec des traditions qui sont source de dépenses inutiles.
7: Balance, une confiance en vous moins forte vous donnera davantage d'élan vers l'idée d'économie, mais ne faites pas l'impasse sur l'essentiel.
8: Scorpion, vous prenez plaisir à partager votre bonne humeur et vos découvertes avec vos amis, l'ambiance est franchement joyeuse et conviviale.
9: Sagittaire, l'ambiance se veut détendue et festive aujourd'hui, profitez-en pour couper avec votre routine.
10: Capricorne, vous espérez retrouver votre tonus habituel en changeant des règles de vie, commencez par apprendre à vous relaxer.
11: Verseau, vous aurez tendance à vous laisser vivre et après tout, parfois ça fait du bien.
12: Et enfin les poissons, vous devrez gérer vos priorités, ne pas vous laisser distraire de votre objectif.
13: Bonne journée à tous.
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0: 24 à 25 degrés cet après-midi. Si vous allez à Bordeaux, le ciel est variable aujourd'hui avec 22 degrés dans la matinée et 26 degrés dans l'après-midi. Et puis du côté de l'horaire des marées, la basse mer est prévue à 9h55, la pleine mer à 16h25 avec un coefficient de 68, la basse mer de nouveau à 22h35. Je vous souhaite un excellent mardi 8 septembre. Aujourd'hui, ne manquez pas de célébrer Adrien et Adrienne et de leur faire découvrir Plage FM.
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2: Le four. La dune qualifiée de ce nom en 1826, dune dite du Fourse, n'a été semée que 10 ans plus tard. Comme la plupart des lieux, ils ont été donnés par des personnes travaillant avec des cartographes de l'époque et, faute d'histoire réelle, l'imagination du parrain ou le « qu'en dira-t-on » primait. La transmission orale, basée par erreur sur la technique du goudron, a fait le reste.
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2: Le four. La dune qualifiée de ce nom en 1826, dune dite du Fours, n'a été semée que 10 ans plus tard. Comme la plupart des lieux, ils ont été donnés par des personnes travaillant avec des cartographes de l'époque et, faute d'histoire réelle, l'imagination du parrain ou le « qu'en dira-t-on » primait. La transmission orale, basée par erreur sur la technique du goudron, a fait le reste.
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1: On nous prédit un ciel très nuageux ce soir, lâchant quelques averses. Dans la nuit, le ciel est partiellement dégagé. Et demain, c'est l'impression de beau temps qui devrait dominer malgré quelques passages nuageux. Côté température, c'est encore en baisse avec 18 à 19 degrés demain matin et 21 à 22 degrés demain après-midi. Si vous allez à Bordeaux, il va faire beau avec 19 degrés dans la matinée et 22 degrés l'après-midi. En ce qui concerne l'horaire des marées, la basse mer est prévue à 22h35, la pleine mer à 4h55 avec un coefficient de 76, la basse mer à 10h55, la pleine mer de nouveau à 17h15 avec un coefficient de 83. Excellent début de soirée, à l'écoute de Plage FM.
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1: On nous prédit un ciel très nuageux ce soir, lâchant quelques averses. Dans la nuit, le ciel est partiellement dégagé. Et demain, c'est l'impression de beau temps qui devrait dominer malgré quelques passages nuageux. Côté température, c'est encore en baisse avec 18 à 19 degrés demain matin et 21 à 22 degrés demain après-midi. Si vous allez à Bordeaux, il va faire beau avec 19 degrés dans la matinée et 22 degrés l'après-midi. En ce qui concerne l'horaire des marées, la basse mer est prévue à 22h35, la pleine mer à 4h55 avec un coefficient de 76, la basse mer à 10h55, la pleine mer de nouveau à 17h15 avec un coefficient de 83. Excellent début de soirée à l'écoute de Plage FM.
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1: Bah, il l'a remercié hein, de l'avoir accompagné à la gare.
2: Vous parlez sérieusement ou vous vous moquez de moi?
1: Bah non, il se moque pas d'elle, mais regardez, tous ses journaux, ses cigares, tout ça.
2: C'est... Ah, je manque d'originalité, c'est vrai. Savez-vous que nous nous séparons pour la première fois?
1: Oui, mais enfin, c'est pas très long. Et puis, il part que 15 jours.
2: Attendez un petit peu, dois-je comprendre?

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